Goodbye que Mary Hopkin publie en 1969. C'est la fin pour aujourd'hui, j'espère que vous aurez apprécié cet éclairage différent sur les Beatles. À bientôt dans Two Beatles on Not To Be. Goodbye.

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0: est 5h en temps universel, 7h ici à Paris.
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0: Bonjour à tous, merci d'être avec nous pour le début de ces 3 heures d'information internationale. On entame une nouvelle semaine et donc aussi de nouvelles séries sur RFI. On va par exemple s'intéresser cette semaine aux différents détroits à travers le monde, à leur importance stratégique, comme on peut d'ailleurs le constater depuis plusieurs mois avec le détroit d'Ormuz. Mais tout d'abord, le journal international. Bonjour Fabrice Le Grier.
2: Bonjour Clotilde, bonjour à tous.
0: Et l'armée israélienne a mené de nouvelles frappes sur la bande de Gaza hier.
2: On semble donc encore loin de l'accord avec le Hamas annoncé par Donald Trump en fin de semaine dernière. Au moins 13 personnes ont été tuées hier. Des bombardements et une situation dramatique dans l'enclave palestinienne. Illustration dans un instant avec un témoignage rare recueilli à Gaza.
0: Dans ce journal également, la crise migratoire à Ceuta.
2: L'association marocaine des droits humains parle de près de 130 victimes et de dizaines de disparus qui faisaient partie des milliers de personnes qui ont tenté de rejoindre l'enclave espagnole en territoire marocain. Association qui réclame l'ouverture d'une enquête indépendante. Nous écouterons l'un de ses membres.
0: Et puis du mieux sur le front des incendies en France.
2: C'est le cas dans le Var, dans l'Aude et dans le département de la Gironde où la quasi-totalité des habitants et touristes évacués vont pouvoir regagner leur domicile ou leur lieu de séjour. Les flammes ne progressent plus, mais des dizaines de pompiers restent mobilisés. Eux qui sont épuisés physiquement et moralement. Reportage et témoignages dans ce journal. Nous serons aussi au Brésil, où Lula vient d'être officiellement investi en vue de la présidentielle d'octobre.
0: Au moins 13 morts hier, dont des frappes israéliennes sur la bande de Gaza, 152 rien que pour le mois de juillet.
2: Et c'est le bilan mensuel le plus élevé depuis le début de l'année, selon le ministère de la Santé de l'enclave palestinienne, et de nouvelles victimes. Donc hier, Israël poursuit ses offensives. Malgré l'accord annoncé par Donald Trump jeudi dernier, le texte prévoit un désarmement du Hamas, ainsi que le retrait et la fin des opérations de l'armée israélienne, accord confirmé par le Hamas, tandis qu'Israël n'a pas réagi officiellement. Des bombardements et une situation humanitaire intenable pour les Palestiniens. Illustration avec ce témoignage rare, celui de Ziyad Medouk, chef du département français de l'université Al-Aqsa de Gaza.
3: La situation est toujours tragique et dramatique dans la bande de Gaza, avec la poursuite des bombardements intensifs. Donc les Palestiniens de Gaza, ils souffrent au quotidien, en plus de bombardements. Il y a la situation humanitaire, parce que l'aide humanitaire est toujours limitée. Il n'y a pas beaucoup de produits alimentaires comme les fruits, les légumes, la viande, le gaz ne passe pas, les carburants, les médicaments, donc il y a beaucoup de pénuries. Deuxième difficulté, la pénurie de l'eau potable, donc avec l'été, la chaleur, la quantité est très limitée. Moi personnellement, j'ai le droit de 20 litres tous les 3 jours, donc les citernes d'eau qui passent dans le quartier et qui vendent de l'eau très chère. Donc situation dramatique, sans oublier l'absence de perspective. Les Palestiniens attendent, ils s'accrochent à n'importe quel événement, à n'importe quel espoir. On espère une amélioration, un changement rapide pour les Palestiniens de Gaza.
2: Témoignage à Gaza recueilli par Muriel Paradon.
0: Dans l'actualité également, Donald Trump qui annonce une reprise des pourparlers avec l'Iran.
2: Dès ce lundi, selon le président américain, énième annonce du locataire de la Maison-Blanche, alors que pour le moment, ni Téhéran ni les pays médiateurs dans ce conflit n'ont confirmé la tenue de nouvelles discussions.
0: Le bilan de la crise migratoire à Ceuta continue, lui, de s'alourdir.
2: D'après Madrid, au moins 72 personnes ont trouvé la mort en tentant de rejoindre l'enclave espagnole en territoire marocain en fin de semaine dernière. Le Maroc, lui, fait état de 11 décès, tandis que la MDH, l'Association marocaine des droits humains, évoque près de 130 victimes et de dizaines de disparus et réclame l'ouverture d'une enquête indépendante. Elle dénonce le silence des autorités et demande comment un tel afflux a pu se produire sans qu'elles en aient eu connaissance. Pour Saïd Tzbel, membre de la MDH, ce mouvement n'est pas apparu tout seul.
4: Il faut qu'il y ait une enquête indépendante du côté espagnol que du côté européen, parce que cette affaire n'est pas seulement une affaire de passage individuel, etc., mais beaucoup plus, c'est une traversée de masse de populations de jeunes qui ne dépassent pas 25 ans, qui sont des universitaires, des jeunes de tout le pays du Maroc et qui ont risqué leur vie. Certains sont morts, il y a même des familles avec leurs enfants. Et là, ils doivent nous donner des explications. Comment ils sont arrivés à 800 kilomètres de la côte de Fnédok, sont arrivés à 800 kilomètres. Comment se fait-il qu'ils sont passés par tous les barrages, même le TGV qui est le train le plus cher qu'on vient de mettre en place, les jeunes arrivent par TGV. C'est-à-dire que l'information a vraiment, vraiment quelque part circulé, aidé par un certain nombre d'agents autoritaires pour dire aux gens, ah là, c'est, allez-y, les gens sont en train de partir. Et tu sais, l'effet de foule, il est là, hein, et il est grand. Donc là, ils doivent s'expliquer sur ça.
2: Des propos recueillis par Cristina Okello. L'association demande également des comptes à l'Espagne sur le renvoi de mineurs vers le Maroc, estimant que chaque situation aurait dû être examinée au cas par cas. D'après Madrid, la quasi-totalité des quelques 60 000 personnes qui avaient franchi illégalement la frontière ont été renvoyées vers le Maroc. Les ministres de l'Intérieur de l'UE se réuniront demain matin pour évoquer ces événements.
0: C'est une absence qui suscite de nombreuses interrogations au Cameroun.
2: Celle de Paul Biya, le chef de l'État âgé de 93 ans, a quitté le pays depuis plus de deux mois et déclaration hier en exclusivité au micro de RFI du ministre camerounais de la communication et porte-parole du gouvernement. Le président est en vie. Il n'y a aucune vacance du pouvoir. Son retour est imminent. C'est la première fois que le gouvernement s'exprimait dans la presse. René Emmanuel Sadi, qui sera notre grand invité Afrique ce matin à 5h47 et 6h46 TU.
0: La Grèce, toujours confrontée à de gigantesques incendies ce matin.
2: En une semaine, ce sont plus de 12 000 hectares de forêts et de terres agricoles qui ont été ravagés par les flammes et les prochaines heures s'annoncent extrêmement difficiles en raison notamment des vents violents. La Grèce, où deux pompiers sont morts hier dans la collision entre deux hélicoptères qui luttaient contre le brasier. La Grèce, où nous appellerons notre correspondant dans le journal de 6h TU. Des incendies aux États-Unis également, dans l'État de Washington, où plusieurs centaines de bâtiments ont été détruits et où les autorités ont dû procéder à des évacuations massives. En France, en revanche, une bonne nouvelle en Gironde, dans le sud-ouest, le gigantesque brasier ne progresse plus et la quasi-totalité des 224 000 habitants et touristes évacués il y a près de deux semaines vont pouvoir regagner leur logement ou leur lieu de séjour dans la journée. Une situation qui s'améliore, mais plus de 2000 pompiers restent mobilisés. Notre envoyé spécial Pierre-Olivier a suivi une équipe qui traque les points chauds et noie sans relâche chaque départ de feu.
5: Déjà, il n'y a pas de radio. Nous embarquons avec le lieutenant-colonel Éric Pitot et ses hommes sur une route forestière. Des deux côtés, des dizaines de milliers d'arbres calcinés, un paysage post-apocalyptique.
6: On est la zone la plus critique qui attire le plus notre attention aujourd'hui.
5: Objectif, chercher et éteindre la moindre reprise de flamme, car sous terre, avec la chaleur, le feu couvre.
6: Vous voyez, comme ça, à proximité du non-brûlé. Or, aujourd'hui, c'est ça qu'on ne veut pas. Et donc, on occupe le terrain. Dès qu'il y a des fumerons ou autre, l'idée c'est de lui taper sur la tête.
5: Taper sur la tête du feu avec de l'eau bien sûr, lance à la main, couvert de suie, le visage noir, ces pompiers font un travail de titan.
7: On était là tout à l'heure, ça a même brûlé, il y avait des flammes.
6: Ouais.
7: Mais il m'a dit au pire on ira après et on va aller taper là dans le verre. En fait.
5: Soudain, le camion de plusieurs tonnes rempli d'eau, sans sable au milieu des reprises de feu.
6: Comme vous pouvez le constater, un camion CCF, un camion citerne de feu de forêt, qui en fait est dans le sable et s'est ensablé comme s'il était dans le Sahara. Et donc du coup, il a du sable jusqu'à la moitié de la roue et il ne peut pas sortir tout seul. Et donc du coup, ils vont faire une manœuvre de treuillage avec un arbre pour se tirer et s'extraire de cette zone-là.
5: Le camion s'en sort finalement, retour à la base arrière. Une nouvelle équipe arrive, un relais qui continue jour et nuit. Pierre-Olivier, au nord du Cap Ferret, RFI.
2: Et dans le département de l'Aude, le feu qui s'était déclaré hier près de Carcassonne ne progresse plus là non plus, tout comme dans le département du Var, dans le sud-est. Un peu de répit donc pour les pompiers français qui sont éprouvés physiquement et psychologiquement. Un sujet tabou chez les soldats du feu qui consultent peu et préfèrent souvent se parler entre eux. Ses conséquences justement, Laurent Guillotot nous en parle. Il est pompier dans le département des Bouches-du-Rhône et a été dépêché sur l'incendie en Gironde.
8: Il y a de l'émotion, parce qu'on a tous de l'émotion, qu'on soit jeune, vieux, haut dans le grade ou bas dans le grade, il y a tout le temps de l'émotion. Mais bien souvent, les gens parlent très peu. On arrive plus à évacuer entre nous collectivement que face à des médecins ou des psychologues. C'est souvent le débriefing avec le chef, celui qui commande le camion. Il va avoir son importance parce qu'on est entre nous, parce qu'il n'y a pas de regard extérieur. C'est souvent celui-là qui va être primordial. La particularité de ce feu, c'est qu'on provenait tous de casernes différentes. Donc moi, mon camion, je connaissais personne dans mon camion. On s'est connus sur les 11 heures de trajet à l'aller. Le débriefing, on se l'est fait entre nous sur le trajet du retour et au moment du repas. Les discussions, c'est proprement dit sur notre état physique et psychologique. C'est comment te sens-tu? Comment ça va?
9: Mais vous n'êtes pas suivi par des psychologues pour faire tout ce travail, justement?
8: Non, très peu. Les gens, ils partent avec leur carapace, ils rentrent chez eux, ils évacuent avec la manière. Moi, c'est le sport. J'ai été courir en colline avec mon chien, ou pris mon vélo, aller faire du vélo et et puis se recentrer sur ce qui est le plus important, hein. Ce qu'on laisse de côté durant la saison estivale pour beaucoup de pompiers, c'est notre famille, c'est primordial en fait.
2: Témoignage recueilli par Baptiste Coulon.
0: Dans l'actualité aussi, Fabrice, les nouvelles accusations du président argentin Javier Milei à l'encontre de son homologue brésilien Lula.
2: C'est un voleur et un corrompu, voilà ce qu'a déclaré Javier Milei hier, lui qui avait déjà qualifié Lula de menteur et de prisonnier il y a 8 jours, des propos à l'origine d'une crise diplomatique entre les deux pays et proférés par le président argentin lors d'un meeting de soutien à la candidature de Flavio Bolsonaro à la présidentielle brésilienne, présidentielle qui se tiendra en octobre. Et Lula, lui, est en piste pour un 4e mandat. Il vient d'être officiellement investi lors de la convention nationale du Parti des travailleurs dans une atmosphère de fête à Sao Paulo, Martin Bernard.
10: C'est au son du rap de Silva, une chanson diffusée en son honneur, que Lula a lancé sa candidature. Chapeau Panama vissé sur la tête, tenue décontractée, il s'est montré en grande forme pour témoigner de sa vitalité malgré ses 80 ans. Devant ses militants, il a promis de porter un soin particulier aux personnes âgées et aux femmes, aux côtés de son épouse Janja. Autre priorité, le social bien sûr, l'éducation, mais aussi l'augmentation du budget de la défense pour mieux défendre la souveraineté du pays et l'investissement en technologie de l'information. L'ancien syndicaliste a rappelé qu'il se lançait dans la course à la présidentielle pour la 7e fois, une semaine après le lancement de la candidature de Flavio Bolsonaro. Le premier tour aura lieu dans 2 mois et selon lui, cette élection sera véritablement un combat de la vérité contre le mensonge.
11: Dans ce pays, le mensonge ne va pas l'emporter. Nous n'avons pas le droit de permettre à l'extrême droite de gouverner à nouveau ce pays. Je vous embrasse. Comptez sur moi.
10: Martin Bernard, São Paulo, RFI.
0: Et puis Cuba a plongé dans le noir ce matin.
2: Une nouvelle panne de courant s'est déclarée dans la nuit à l'échelle nationale. Frappée par une grave crise économique depuis 5 ans et soumise à un blocus pétrolier américain, Cuba subit régulièrement ce type de coupure.
0: Et on termine avec du sport, le cyclisme et le Tour de France féminin qui continue.
2: Et la néerlandaise Lorena Vibes s'est imposée dans la 2e étape hier à Genève. Et pendant que les meilleures coureuses du monde disputent ce tour, d'autres rêvent de les rejoindre. Ainsi, l'Union Cycliste Internationale a convié hier 14 de ses jeunes talents originaires d'Afrique et d'Amérique du Sud à vivre une immersion au sein du peloton professionnel. Reportage d'Anne Dufort-Cornillier.
12: Séance photo, montée sur scène, pendant quelques instants, 14 espoirs du cyclisme goûtent au quotidien des coureuses professionnelles.
13: Mesdames et messieurs, le plaisir de les ovationner tous ensemble. La présence pour le Bénin de Georgette Vignofolo.
12: Difficile de cacher son émotion, à 18 ans, la double championne du Bénin en catégorie junior savoure l'instant.
14: C'est une très grande honneur et puis je suis très émue en fait. Pour pouvoir être ici, encourager les autres et aussi apprendre de la course.
12: Apprendre, mais aussi comprendre les coulisses du très haut niveau, c'est essentiel pour Nesrine Ouli, championne d'Algérie de la course en ligne et du chrono.
15: Je me demandais qui organisait le Tour de France. Je trouve que c'est très intéressant de voir ça de l'intérieur et de voir qui s'en occupe. Est-ce que c'est l'UCI ou est-ce que c'est quelqu'un d'autre?
12: Une leçon ponctuée par une rencontre avec les stars du peloton.

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voulez pas faire un peu la jungle, s'il vous plaît? 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
3: Les amis, il faut savoir dans quel sens on emploie le mot ami. Hein. Il y a des amis qui n'ont aucun bon sens avec nous, ni nous séparer. C'est pas de la politesse plus qu'autre chose. Mais moi, je n'ai pas, pour madame que je connais beaucoup, mais je n'ai pas d'amis vraiment ici. C'est délicat de trouver déjà le plaisir des autres, puis de le faire accepter le nôtre. C'est déjà difficile aussi, hein. De s'imposer, c'est pas le mot qu'il faut employer, quoi. Mais vraiment, les gens, on est des numéros zéro un peu pour tous, hein, Jeanne? Pas
4: oui.
3: Pour tout le monde.
4: Et puis c'est pas ça, mais les amis à nos âges. Moi, ils sont morts, mes amis. J'en ai presque plus.
3: Ben oui, j'en ai pas.
4: On se quittait, on
3: dans
4: se
3: la, dans la maison, là.
4: J'ai eu des amis d'école. J'en ai retrouvé une un jour dans un bus. J'étais à l'école avec elle, j'étais bien amie.
3: Oui.
4: Ben, après, c'est fini, je l'ai revue. On a dit, oh tiens, comment ça, on est contente de se revoir, puis c'était terminé. On fait du chemin dans la vie, on ne reste pas toujours au même endroit.
3: Moi, j'ai fait beaucoup de chemin dans ma vie. J'étais militaire, des carrières. Alors, j'ai commencé par le Maroc. Après, on m'a envoyé en AOF.
4: Oui, ben, vous n'avez pas pu faire d'amis dans ces endroits-là.
3: Oui, oui, oui. Et puis après, je suis revenu au Maroc. J'ai changé de ville, hein.
4: Oui, on ne peut pas faire d'amis, moi, c'est pareil.
3: Je n'avais pas d'amis.
4: Regardez-moi, j'avais une demoiselle qui était chez moi, là, quand j'habitais là.
3: Oui.
4: On croyait qu'on allait se garder longtemps. Pensez-vous, moi, je suis partie ici parce que j'étais tombée, qu'il fallait que j'aille dans une maison. Elle est partie chez sa sœur. On se passe un coup de fil de temps en temps, mais ça va se terminer. J'étais amie avec elle.

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0: est 8h à Paris, 1h de plus à Athènes, 6h en temps universel. 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Bonjour Diane Berger.
1: Bonjour Clotilde, bonjour à toutes et tous.
0: À la une, un grave incendie près d'Athènes.
1: Il brûle depuis vendredi près de la capitale grecque, porté par des vents puissants. Le combat contre les flammes est difficile. Deux pilotes d'hélicoptères sont morts hier. Leurs appareils sont entrés en collision. Nous serons avec notre correspondante dans une minute. En France, les pompiers reprennent le dessus sur les flammes, mais à quel prix ? Plus d'une centaine d'entre eux souffrent d'intoxication liée aux fumées. Du matériel existe pour limiter les dangers, mais il coûte cher, vous l'entendrez. Les attaques israéliennes ont fait 13 morts hier à Gaza, les frappes meurtrières qui risquent de torpiller les efforts de paix, selon le Hamas. Et la crise migratoire dans l'enclave de Ceuta, révélatrice des tensions entre les 27 membres de l'Union européenne. Plusieurs pays ont voulu suspendre les règles de l'espace Schengen. Madrid dénonce une hypocrisie.
0: Le Premier ministre grec déplore des journées extrêmement difficiles.
1: Un grand incendie fait rage au nord-ouest d'Athènes depuis vendredi. Le feu n'est toujours pas maîtrisé. Et hier, la tragédie a empiré avec la collision mortelle de deux hélicoptères qui participaient aux opérations de lutte contre le feu. Nous retrouvons pour en parler notre correspondante à Athènes, Emmanuel Stils. Bonjour.
2: Bonjour.
1: Tout d'abord, quelle est la situation, Emmanuel, sur le terrain ? On parle d'un incendie encore très intense.
2: Oui, absolument. C'est le quatrième jour et l'incendie progresse encore sur deux fronts principaux, en Béotie, là où il a démarré, et dans l'Attique, donc la région d'Athènes, avec plusieurs localités côtières du golfe de Corinthe qui ont été atteintes par les flammes. Les services de protection civile émettent régulièrement des messages d'alerte pour ordonner des évacuations pour des localités qui se trouvent à l'ouest d'Athènes, dans la zone de Mégara, ce qui contribue à donner une dimension très inquiétante à cet incendie déjà qualifié de méga-feu. La journée d'aujourd'hui devrait être décisive puisqu'on s'attend à une amélioration au niveau de la puissance des vents. Et c'est ça précisément qui avait posé problème aux pompiers depuis 3 jours, puisqu'avec des rafales qui atteignaient 100 km/h, voire plus, combattre les flammes tant au sol que depuis les airs était très compliqué. Il y a 10 avions et une 20aine d'hélicoptères mobilisés pour cet incendie et ils étaient souvent cloués au sol par le vent. Hier, ils ont pu effectuer quelques vols, malheureusement avec les conséquences que l'on a vues.
1: Oui, ces conséquences, deux hélicoptères qui sont donc entrés en collision. On sait-on un peu plus sur les raisons de l'accident ?
2: Oui, donc pour rappel, ces deux hélicoptères qui effectuaient des largages d'eau se sont heurtés au-dessus d'une forêt près du golfe de Corinthe. Un appareil a pris feu et ses deux occupants sont morts et l'autre hélicoptère a pu atterrir et ses pilotes sont sains et saufs. L'hypothèse privilégiée par les enquêteurs jusqu'à présent est le manque de visibilité dû à la fumée. Les pilotes des deux engins ne se seraient pas vus et il y aurait eu donc aussi un manque de communication qui a mené à cette collision fatale.
1: Emmanuel Stils en direct d'Athènes pour RFI.
0: Dans le sud-ouest de la France, en revanche, la situation s'améliore. Des milliers de personnes peuvent retourner dans les communes de Lesches-Cap-Ferré et du Porche dès aujourd'hui.
1: Les ordres d'évacuation ne concernent plus que deux quartiers du Porche et les campings de Gironde. Le grand incendie qui a brûlé 42 000 hectares est fixé, c'est-à-dire qu'il n'est pas éteint, mais il ne progresse plus. Dans le Var, département du Sud-Est, la reprise du feu est contenue. Les pompiers jugent son évolution favorable. Un soulagement après des semaines épuisantes et dangereuses. Les pompiers ont compté 4 morts, 260 blessés, dont plus d'une centaine, Baptiste Coulon, pour des intoxications liées aux fumées.
3: La fumée d'un incendie de forêt, c'est un mélange de monoxyde de carbone et d'autres gaz, comme le cyanure d'hydrogène, explique Laurent Guillotot, pompier dans les Bouches-du-Rhône et représentant CGT.
4: Le cyanure, il provient de la combustion de plantes, des genêts et des ajoncs sur les feux d'espace naturel.
3: Des émanations toxiques qui s'ajoutent parfois à la pollution des sols.
4: On se retrouve dans des massifs forestiers avec des poubelles géantes. Tous ces éléments que le feu va traverser, ça va dégager des gaz de combustion. On est sur un cocktail explosif qui nous fait mourir à petit feu.
3: Envoyé en Gironde, il a eu pour seule protection des masques antiparticules, mais en nombre insuffisant pour tenir 10 jours, et une cagoule.
4: C'est un simple bout de tissu qu'on nous met sur la bouche et le nez.
3: Pourtant, des cagoules filtrantes, ça existe. Les pompiers japonais en ont, par exemple. Mais à 60 euros l'unité, cela coûte trop cher.
4: Aujourd'hui, nos services départementaux d'incendie de secours ne sont pas capables de nous doter de ce type de cagoule à l'échelle d'un département.
3: Le suivi médical des pompiers fait aussi défaut, estime Laurent Guillotot, notamment en toute fin de carrière.
4: On a énormément d'agents qui partent sans rien, qui développent des maladies par la suite. Et quand on a consulté les dossiers médicaux, c'était le néant le plus total. On n'a pas de suivi d'exposition, donc tout va bien en fait. Ils peuvent très bien dire que c'est pas lié à son activité.
3: Un frein de plus, dit-il, à l'élargissement de la liste des cancers reconnus comme maladies professionnelles chez les pompiers français.
1: Baptiste Coulon, les grands incendies qui ne se limitent pas à l'Europe. Des feux de forêt se propagent dans l'État de Washington, dans l'ouest des États-Unis. Plus de 2000 hectares brûlés. Ces flammes ont déjà détruit plusieurs centaines de bâtiments.
0: Il est 9h05 à Gaza, l'actualité au Proche-Orient, Diane, avec les frappes israéliennes sur l'enclave palestinienne qui ont fait 150 de morts en juillet.
1: Un chiffre donné par le ministère de la Santé de Gaza, associé au Hamas, c'est le bilan mensuel le plus lourd dans l'enclave palestinienne depuis le début de l'année. Et les premiers jours du mois d'août sont meurtriers également, 13 morts au moins dans la nuit de samedi à dimanche et dans la journée d'hier. Les attaques israéliennes se multiplient malgré les annonces de Washington pour mettre fin à la guerre entre Israël et le Hamas. Muriel Paradon.
5: Deir el-Balah dans le centre de la bande de Gaza, Khan Younes au sud, Jabalia au nord. Aucune ville ne semble avoir été épargnée par les frappes israéliennes, ni même la ville de Gaza. Si deux membres du Hamas ont été tués selon la presse locale, nombre de victimes sont des civils, des femmes et des enfants notamment. Des immeubles d'habitation et des tentes ont été frappés. Samedi déjà, plusieurs Palestiniens avaient été tués et un entrepôt de fournitures médicales près de l'hôpital Al-Aqsa a été ciblé. Israël affirme avoir détruit des dépôts d'armes du mouvement islamiste. De son côté, Bassem Naïm, membre du bureau politique du Hamas, accuse les Israéliens de torpiller les efforts pour mettre fin à la guerre. Cette intensification des bombardements intervient quelques jours après l'annonce de Donald Trump d'un accord sur le désarmement du Hamas, une nouvelle phase du plan de paix américain. Un cessez-le-feu a été acté en octobre dernier, mais depuis lors, plus de 1200 Palestiniens ont été tués, selon le ministère de la Santé à Gaza, des chiffres jugés fiables par l'ONU.
1: Donald Trump annonce un nouveau cycle de négociations ce lundi avec l'Iran. Téhéran et les pays médiateurs n'ont pas encore confirmé. Le président des États-Unis assure que les discussions sont sur le point d'aboutir pour rouvrir le détroit d'Ormuz, stratégique pour l'approvisionnement du monde en pétrole. Ce n'est pas la première fois qu'il promet des pourparlers ces dernières semaines, sans avancée diplomatique majeure depuis un mois et demi.
0: Les autorités comptent toujours les morts après l'arrivée de plus de 60 000 migrants la semaine dernière à Ceuta, l'enclave espagnole au nord du Maroc.
1: Pour l'instant, Rabat fait état de 11 morts, Madrid de 72. La MDH, l'Association marocaine des droits humains, avance, elle, qu'il y a eu près de 130 décès. La très grande majorité des migrants entrés illégalement ont été renvoyés au Maroc, ce qui n'a pas calmé plusieurs partenaires européens de Madrid. Une réunion des ministres de l'Intérieur des 27 est prévue demain, Jean-Jacques Herry, et l'ambiance s'annonce tendue.
6: D'un côté, une Espagne qui se sent isolée et en colère, critiquant l'égoïsme et la démagogie de certains pays européens sur la question migratoire. De l'autre, une ligne dure incarnée par l'Italie qui, dès vendredi, a suspendu temporairement les règles de Schengen vis-à-vis du Royaume ibérique, avec le soutien de la Finlande et du Danemark. Entre les deux, les autres États ont pour la plupart proposé leur aide au chef du gouvernement espagnol, Pedro Sanchez, mais s'inquiètent eux aussi pour la protection des frontières extérieures de l'UE. Ainsi, la France et le Portugal, voisins de Madrid, ont décidé de renforcer leur contrôle aux frontières pour ce qui ressemble plus à un affichage qu'à une mesure réellement efficace, alors même que Ceuta se trouve de l'autre côté de la Méditerranée et que la présidente de la commission, Ursula von der Leyen, assure qu'aucune personne n'a atteint l'Espagne continentale ou le reste de l'Union depuis l'enclave. Dans ce contexte, les discussions de demain devraient évoquer un renforcement du soutien à Frontex, l'agence européenne en charge des frontières, et l'efficacité de la coopération avec le Maroc aussi. Bref, le débat sur les flux migratoires reste brûlant au sein de l'Union, l'épisode de Ceuta faisant exploser la solidarité entre États membres et démontrant encore un peu plus l'influence croissante de la droite et de l'extrême droite dans le débat public européen. Jean-Jacques Herry, Bruxelles, RFI.
1: La situation à Ceuta et ses conséquences, vous allez en parler, Clotilde Dumay, avec votre invité.
0: Oui, Média Aliwa, sociologue, membre du groupe antiraciste d'accompagnement et de défense des étrangers et migrants, ce sera dans une dizaine de minutes. En attendant, il n'y a pas de vacances du pouvoir au Cameroun.
1: Déclaration du ministre de la Communication, René-Emmanuel Sadi, en exclusivité au micro de RFI. Il l'assure, Paul Biya est bien en vie. Le président du Cameroun, 93 ans, n'est plus dans le pays depuis 8 semaines. Une absence qui suscite des spéculations sur son état de santé au sein de l'opposition. René-Emmanuel Sadi, le grand invité Afrique de RFI, vous le retrouverez dans une demi-heure environ sur l'antenne et dès à présent sur notre site internet.
0: Au Sénégal, un pas de plus dans la répression de l'homosexualité.
1: Plus d'une centaine d'hommes ont été arrêtés depuis l'adoption en mars dernier d'une loi durcissant les sanctions contre les actes dits « contre nature ». et 8 femmes, la semaine dernière, ont à leur tour été interpellées. Elles sont placées depuis sous mandat de dépôt. Inès Sanoussi est directrice en France de la ligne d'écoute de l'association Stop Homophobie. Dédiée depuis février au Sénégal, elle a reçu plus d'un millier de demandes d'aide et le tournant de la répression l'inquiète.
7: Auparavant, c'était surtout des hommes qui étaient ciblés par la répression policière. Les femmes étaient plutôt ciblées par des agressions familiales et par des proches. C'est une répression supplémentaire. C'est très inquiétant parce que ça continue, parce que nous, on le voit avec les demandes d'appels téléphoniques qu'on reçoit toutes les semaines. Ça a diminué un tout petit peu, mais là, ça reprend avec les femmes. D'autant plus que les femmes sont souvent plus vulnérables, ont moins le droit de mobilité, de voyager, de sortir du domicile. Comment elles peuvent faire pour fuir ou pour changer de ville? Il y a plusieurs pays où les Sénégalais maintenant vont. On parle du Cap Vert là récemment. C'est une fuite, mais on ne sait pas vers où. C'est juste une fuite, en tout cas, de la chasse à l'homosexuel qui se passe actuellement au Sénégal.
1: Inès Sanoussi de Stop Homophobie en France, elle répondait à Pauline Le Troquier, notre correspondante à Dakar. Le procès commence aujourd'hui au Honduras, celui de l'ancien président du pays, Juan Orlando Hernández, condamné aux États-Unis à 45 ans de prison pour narcotrafic, avant d'être gracié par Donald Trump. Il est rentré il y a une semaine dans son pays natal et il comparaît donc ce lundi pour des faits présumés de corruption, une affaire emblématique au plus haut sommet de l'État hondurien, Marie Griffon.
8: L'affaire Pandora, révélée en 2018, est un système présumé de corruption impliquant plusieurs responsables politiques, dont l'ancien président Juan Orlando Hernández, Luis Javier Santos, procureur anticorruption chargé de l'enquête.
9: Il a une procédure toujours en cours devant les tribunaux pour fraude et blanchiment d'argent. Il aurait sorti de l'argent, des fonds publics et à travers des contrats fictifs ou d'entreprises fictives, ces fonds auraient été détournés pour financer des campagnes politiques.
8: Pour ces faits, Juan Orlando Hernández risque un placement en détention provisoire ce lundi. Son avocate, Angie Sanchez.
10: Il y a le risque qu'il soit placé en détention provisoire, en prison. Mais pour l'instant, il reste relativement serein, car il veut faire face à la justice de son pays, à la justice hondurienne. Mais il demande aussi que l'État du Honduras lui rende des comptes.
8: Juan Orlando Hernández cherche notamment à récupérer ses biens saisis par l'État du Honduras lors de son arrestation en 2022. Au total, 32 maisons, 20 sociétés, 80 comptes bancaires qui ont été placés sous contrôle de la justice pour une valeur estimé à près de 10 millions d'euros. Marie Griffon, Tegucigalpa RFI.
1: Enfin, journaliste et technicien radio de Madagascar, c'est pour vous. Les candidatures sont ouvertes pour la 13e édition de la bourse Ghislaine Dupont et Claude Verlon, créée en hommage à nos deux reporters assassinés au Mali en novembre 2013. 5 journalistes et 5 techniciens seront sélectionnés pour des ateliers prévus fin octobre pour participer.

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6: Et d'un seul coup, je me dis quand même, le gars explique dans ma chambre, dans ma chambre, comment il est dans une logique où il peut contaminer beaucoup de gens finalement, parce que si on prend rien que dans ma chambre et qu'on imagine que c'est autobiographique, que ça a été écrit sur un laps de temps relativement court, parce que c'est quand même pas une très grande littérature et c'est quand même pas hyper gros non plus. Donc du coup, on se dit c'est quelque chose qui a priori dure sur très peu d'années hein, finalement le texte. Et il y a une, j'ai pas compté précisément, mais il y a au moins une trentaine de rapports qui peuvent être contaminants. Donc, et le gars quand même dit à un moment, quand le rapport n'est pas contaminant, finalement, c'est bien ça que je recherche. Est-ce que c'est une question qui est directement reliée au VIH, ou est-ce que c'est directement relié à la logique de transmission ? C'est pas comme une pathologie qui se transmettrait pas. Si elle se transmet, elle concerne soit l'autre, l'autre de l'autre, et l'autre de l'autre de l'autre, enfin ça ne s'arrête plus. Et donc à ce moment-là, je me disais, c'est marrant parce que l'acte d'une personne, il est inscrit à plein de niveaux, et j'avais ce sentiment quand même qu'il avait un sens pour une personne en particulier, mais qu'il prenait un sens dans un contexte plus large, social, culturel. Je me suis dit, est-ce que quelque part, cette obligation à se positionner soit en tant que barebaker, de relapseur, donc quelqu'un qui en met de temps en temps, mais qui n'est pas dans une logique avec une réflexion sur le barebaking, ou être du côté des gens safe, en plus avec la difficulté à mettre des mots en français sur la chose, était... Enfin, globalement, ça découpait quand même la société, et puis le groupe, au moins le groupe homosexuel, en espèce de sous-caste. Donc moi, je me suis dit, est-ce que quelque part, toute cette logique du VIH, elle n'est pas aussi... elle n'a pas aussi un rôle de carte d'identité sociale pour les personnes.

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2: Les amis, il faut savoir dans quel sens on emploie le mot ami. Hein. Il y a des amis qui n'ont aucun bon sens avec nous, ni nous séparer. C'est pas de la politesse plus qu'autre chose. Mais moi, je n'ai pas, pour madame que je connais beaucoup, mais je n'ai pas d'amis vraiment ici. C'est délicat de trouver déjà le plaisir des autres, puis de le faire accepter le nôtre. C'est déjà difficile aussi, hein. De s'imposer, c'est pas le mot qu'il faut employer, quoi. Mais vraiment, les gens, on est des numéros zéro un peu pour tous, hein, Jeanne? Pas oui. Pour tout le monde.
3: Et puis c'est pas ça, mais les amis à nos âges. Moi, ils sont morts, mes amis. Vous savez, j'en ai presque plus.
2: Ben oui, j'en ai pas.
3: En ce qui était
2: dans la, dans la maison, là.
3: J'ai eu des amis d'école. J'en ai retrouvé une un jour dans un bus. J'étais à l'école avec elle, j'étais bien amie.
2: Oui.
3: Ben, après, c'est fini. Je l'ai revue. On a dit, oh, tiens, comment ça, on est contente de se revoir. Puis c'était terminé. On fait du chemin dans la vie. On ne reste pas toujours au même endroit.
2: Moi, j'ai fait beaucoup de chemin dans ma vie. J'étais militaire, des carrières, alors j'ai commencé par le Maroc, après on m'a envoyé en AOF.
3: Oui, ben vous n'avez pas pu faire d'amis dans ces endroits-là.
2: Oui, oui, oui. Et puis après je suis revenu au Maroc, j'ai changé de ville. Hein.
3: Oui, on ne peut pas faire d'amis, moi c'est pareil.
2: Je n'avais pas d'amis.
3: Regardez-moi, j'en voyais une demoiselle qui était chez moi, là quand j'habitais là.
2: Oui.
3: On croyait qu'on allait se garder longtemps. Pensez-vous, moi je suis partie ici parce que j'étais tombée, qu'il fallait que j'aille dans une maison. Elle est partie chez sa sœur. On se passe un coup de fil de temps en temps, mais ça va se terminer. J'étais amie avec elle.

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Nous mettons le cap sur l'Afrique de l'Est, où des mouvements massifs contre la vie chère ont émergé au cours de l'été.

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0: Vous avez entendu Sauti Ya Wayonje de Iyani, Occupy the Streets de Trio Mio et Reject Yo Bill de Sabiwu. Trois chansons écrites par et pour la lutte de ces derniers mois au Kenya. Et Anguka Nayo de Wagadiske, hymne 2024 de cette génération Z qui a fait irruption dans les rues. Cap sur le Bangladesh, pays peuplé de 170 millions de personnes et animé depuis juillet par une révolution comme il n'en avait jamais connu depuis son indépendance en 71. Dans les dernières heures du dimanche 4 août, des mains s'agglutinent contre les petites grilles des fourgons policiers à la peinture bleue défraîchie. Les images d'un pays en proie au chaos font le tour du monde. Difficile de distinguer ce qui du régime en place tient encore ou s'apprête à céder.
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vous avez d'abord pu écouter We Want Justice de Savage Mind et Jobab de Freevars. Ensuite, vous avez entendu Restive de Shadinotar Gondo et Rise Up Bangladesh de Slick Tap. Cette semaine, nous retournons sur le continent africain, où les répliques du séisme provoqué par la jeunesse kényane continuent de se propager.

Cette semaine, nous mettons le cap sur l'Indonésie. Ce pays que l'on a coutume d'appeler la troisième démocratie au monde de par sa population, a connu à la fin du mois d'août une semaine d'insurrection pour dénoncer l'oligarchie qui s'installe au pouvoir.

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1: Vous avez pu écouter Lawless Anarchist de DJ, Yako de Ick and Paint et Sapu Jagat de Mario Zwinkel. 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
2: Et d'un seul coup, je me dis, quand même, le gars explique dans ma chambre, dans ma chambre, comment il est dans une logique où il peut contaminer beaucoup de gens, finalement, parce que si on prend rien que dans ma chambre et qu'on imagine que c'est autobiographique, que ça a été écrit sur un laps de temps relativement court, parce que c'est quand même pas une très grande littérature et c'est quand même pas hyper gros non plus. Donc du coup, on se dit c'est quelque chose qui, a priori, dure sur très peu d'années, hein, finalement, le texte. Et il y a une... Je n'ai pas compté précisément, mais il y a au moins une trentaine de rapports qui peuvent être contaminants. Donc, et le gars, quand même, dit à un moment... quand le rapport n'est pas contaminant, finalement, c'est bien ça que je recherche. Est-ce que c'est une question qui est directement reliée au VIH, ou est-ce que c'est directement relié à la logique de transmission ? C'est pas comme une pathologie qui se transmettrait pas. Si elle se transmet, elle concerne soit l'autre, l'autre de l'autre, et l'autre de l'autre de l'autre, enfin ça ne s'arrête plus. Et donc, à ce moment-là, je me disais, c'est marrant parce que l'acte d'une personne, il est inscrit à plein de niveaux, et j'avais ce sentiment quand même qu'il avait un sens pour une personne en particulier, mais qu'il prenait un sens dans un contexte plus large, social, culturel. Je me suis dit, est-ce que quelque part, cette obligation à se positionner soit en tant que barebaker, de relapseur, donc quelqu'un qui en met de temps en temps, mais qui n'est pas dans une logique avec une réflexion sur le barebaking, ou être du côté des gens safe, en plus avec la difficulté à mettre des mots en français sur la chose, était... Enfin, globalement, ça découpait quand même la société, et puis le groupe, au moins le groupe homosexuel, en espèce de sous-caste. Donc moi, je me suis dit, est-ce que quelque part, toute cette logique du VIH, elle n'est pas aussi... elle n'a pas aussi un rôle de carte d'identité sociale pour les personnes.

0: que finalement, est-ce qu'il y a une seule chose qui nous définit? Non, je crois pas du tout. Je crois qu'on est une somme de complexités et qu'on essaie d'associer nos complexités pour ressembler à quelque chose.
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Salut à tous, salut à toutes et bienvenue dans To Beatles or Not To Be, une émission sur les Beatles mais sans les Beatles. On est ensemble pour écouter les Beatles autrement en explorant l'univers étendu des quatre fantastiques de Liverpool.

Doc Robert ici au platine, je suis très heureux de vous retrouver pour ce nouvel épisode. Look what you're doing, regarde, qu'est-ce que tu fais, demande le premier morceau. Qu'est-ce qu'on fait, qu'est-ce qu'on fait, bien c'est facile, on écoute Two Beatles on a To Be, pardi.

Une reprise tout en groove et en douceur de What You're Doing des Beatles. Et je ne peux rien vous dire de l'interprète, à part que cette personne s'appelle visiblement Terry Fisher et que ce morceau est sorti en 1976 en Nouvelle-Zélande. Et oui, on tombe parfois sur des reprises aux origines mystérieuses. Vous êtes bien dans Two Beatles or Not To Be, je vous rappelle le principe de l'émission, redécouvrir les Beatles sans rien écouter de leur discographie officielle. On reste juste à côté de la Nouvelle-Zélande, en Australie, avec une autre reprise des Fab Four. Voici les Hoodoo Gurus, groupe de rock né dans les années 80, qui se font plaisir en live avec Everybody's Got Something to Hide Except Me and My Monkey, titre hard rock de Lennon sur l'album blanc.

Les Hoodoo Gurus. Tiens, restons encore un peu sur le White Album et ses titres bien rock. Place à Year Blues, un blues rock toujours de la part de John. Il est ici réinterprété par un ensemble de cuivres.

de l'excellent funk rock de brass band avec le groupe Bonerama, basé à la Nouvelle-Orléans bien sûr. On était ici au milieu des années 2000. Dans un style bien différent, un autre ensemble de cuivres à présent avec une clarinette, celle de Benny Goodman. La star du swing s'est penchée sur le répertoire des Beatles vers la fin de sa carrière.

C'était Octopussy's Garden par l'orchestre de Benny Goodman. Allez, passons un petit moment à présent en compagnie d'un autre grand nom de la musique états-unienne qui a, lui, très fortement influencé les Fab Four, Buddy Holly. Le jeune Texan pionnier du rock'n'roll est parvenu aux oreilles des futurs Beatles via le morceau That'll Be the Day, sorti par son nouveau groupe The Crickets au début de l'automne 1957. Grand succès aux États-Unis et au Royaume-Uni, ce titre arrive à point nommé pour tous les musiciens britannique de skiffle, dont le genre commence sérieusement à passer de mode et qui cherche quelque chose de plus frais à se mettre sous la dent. C'est le cas des Quarrymen de John Lennon, formés depuis quelques mois et que Paul McCartney vient de rejoindre. Comme beaucoup de jeunes gens, John et Paul sont fans des nouvelles sonorités et énergies de That'll Be the Day, qui entame un virage vers le pop-rock, et l'écoutent en boucle. Il s'agit du tout premier morceau qu'ils apprennent à rejouer ensemble.

That'll Be the Day par les Crickets de Buddy Holly, premier morceau d'une longue série autour desquelles John et Paul se perfectionnent ensemble à la guitare et aux harmonies. Le titre est tellement fondateur pour eux, avec en plus l'avantage d'être assez simple à reproduire, qu'il est également le tout premier morceau à être enregistré par les Quarrymen, futurs Beatles. La première fois que le groupe s'enregistre, c'est au milieu de l'année 1958. George Harrison a alors rejoint la bande et il est lui aussi admiratif de Buddy Holly. Les Quarrymen, alors composés de trois guitares, un piano et une batterie, louent avec leur argent de poche un studio d'enregistrement à Liverpool et y immortalisent deux chansons, jouées live, captées par un unique micro suspendu au plafond et gravées en direct sur un disque. Cette toute première session d'enregistrement des pré-Beatles dure en tout et pour tout moins d'un quart d'heure et quand ils ressortent du studio, les cinq jeunes gens tiennent avec émerveillement une galette noire avec eux dessus. Le tout premier titre qu'on y entend est une reprise de That'll Be the Day.

Buddy Holly devient un modèle pour de nombreux aspirants musiciens. Comme Chuck Berry et Carl Perkins avant lui, il crée et interprète ses propres chansons et chante et joue de la guitare très bien en même temps. Et de plus, il se démarque en étant plus un leader accompagné par un ensemble derrière lui, mais en fixant avec The Crickets la structure du groupe de rock, guitare solo, guitare rythmique, basse, batterie. Et puis il montre qu'il n'y a pas besoin de compositions compliquées pour faire de bons morceaux. Tout cela encourage John et Paul à s'exercer à écrire leurs propres chansons, ce qu'ils avaient déjà entrepris chacun de leur côté avant de se rencontrer, et qui est une démarche extrêmement rare parmi les jeunes de leur milieu. La troisième tentative de composition de Lennon date de fin 1957, il a 17 ans, et elle est ainsi très influencée par Buddy Holly. Des deux précédentes, on ne sait quasiment rien, mais celle-ci est la première à survivre. Il s'agit de Hello Little Girl. Les Beatles la jouent 4 ans plus tard lors de leur audition infructueuse chez la maison de disques Decca.

fin 1957 également, McCartney, qui a 15 ans, écrit de même l'une de ses premières chansons, la première composée à la guitare, I Lost My Little Girl. Et elle est elle aussi influencée par Buddy Holly. On en trouve une version live acoustique sur un album solo du bassiste de 1991.

Hello Little Girl et I Lost My Little Girl ne sont pas gravés sur les disques des Fab Four, mais on trouve tout au long de leur discographie une dizaine de titres de leur cru où la patte de Buddy Holly transparaît, que ce soit au niveau de la rythmique, de la structure, de la technique vocale, de l'arrangement ou des paroles. Mais l'influence la plus évidente est bien sûr l'intitulé du groupe. John Lennon, grand amateur de jeux de mots, adore le nom The Crickets, car à ses yeux, il veut dire deux choses en même temps, l'insecte, le cricket, et le sport. Avec ses copains musiciens, il lui vient donc l'idée de choisir un autre nom d'insecte et de le transformer pour faire de même, Beetle pour scarabée, avec un A en référence au beat, le rythme. Bref, vous l'aurez compris, Buddy Holly est un pilier incontournable du rock. Il est parvenu à le devenir en moins de 3 ans de carrière, cette dernière étant stoppée net en 1959 par sa mort à 22 ans dans un crash d'avion. Allez, rendons-lui hommage avec l'un de ses plus grands tubes.

Peggy Sue en 1957. À l'instar de Buddy Holly, l'un des modèles les plus importants des jeunes Beatles, ce sont, à partir du milieu des années 50 et pendant des années, des musiciens américains qui ont innové, qui ont guidé et incarné le renouveau de la musique populaire à travers le monde, et surtout en Grande-Bretagne, un pays dont ils partagent la langue et des bases culturelles et sociales communes. Les Yankees abreuvent leurs cousins britanniques de rock'n'roll et la jeunesse s'en nourrit allègrement. Jusqu'à ce que la tendance inverse apparaisse au début des années 60 et qu'une vague aussi soudaine qu'imprévisible ne déferle sur les États-Unis, la British Invasion, une invasion par des groupes de Grande-Bretagne portée par la Beatlemania. Le phénomène est scellé à une date précise, le 9 février 1964, de 20h à 21h, le tout premier passage télévisé des Beatles en Amérique. Il a lieu dans l'émission nommée Ed Sullivan Show et constitue l'un des éléments culturels les plus marquants du XXe siècle aux États-Unis. Si les premiers pas des Fab Four sur la Terre Promise ont eu un succès si énorme, c'est que le terrain était préparé et qu'ils étaient attendus avec impatience depuis des semaines. Mais ce n'était pas gagné. La première diffusion des Beatles par une radio américaine, c'est un an plus tôt, quasiment jour pour jour, avec leur premier single publié dans le pays, qui fait un four complet. Tout comme le suivant, en mai 1963, qui passe lui aussi inaperçu. En fait, la première fois que les Fab Four ont un petit succès aux États-Unis, le public ne peut même pas les identifier, car c'est à travers une reprise. La version de From Me to You par le musicien américain Del Shannon, publiée en juin 63, permet à une composition Lennon-McCartney d'entrer, certes à une place modeste mais pour la première fois, dans le hit-parade états-unien.

0: Au milieu de l'année 1963, les Beatles en tant que tels n'ont toujours pas séduit le public américain, mais commencent à retenir l'attention d'observateurs avertis. C'est durant l'été qu'Ed Sullivan entend parler d'eux pour la première fois. Ed, 62 ans, est un vieux routard de la télé américaine où il travaille depuis 15 ans. Son dada, c'est le divertissement. C'est un habitué des familles états-uniennes dans les salons desquels il s'invite tous les dimanches soirs pour présenter d'un ton bourru une sélection bon enfant de circassiennes, musiciens, comiques, magiciens et autres chanteuses. À l'été 1963, donc, l'un de ses repéreurs de talent en séjour en Europe lui recommande les Beatles. Mais le présentateur rejette l'idée. C'est peine perdue. Les musiciens britanniques ne percent jamais aux USA, se dit-il. Ed Sullivan n'a pas tout à fait tort. Au début de l'automne, les Fab Four publient aux États-Unis un troisième single qui connaît encore une fois un échec lamentable. Pourtant, à la même époque, la Beatlemania explose pour de bon au Royaume-Uni. Le 31 octobre, le groupe est accueilli par des milliers de fans surexcités à l'aéroport de Londres suite à sa première tournée à l'étranger, en Suède. Au même endroit, au même moment, un couple attend son avion pour New York et n'en croit pas ses yeux. Ed et Sylvia Sullivan. Et ce 31 octobre 1963 à l'aéroport de Londres, Ed Sullivan se dit « Bon, j'ai dit non cet été, mais là ok je comprends, il faut que ce soit moi qui les ai en premier aux States ». 10 jours plus tard, le manager des Beatles signe à New York un accord pour 3 passages dans le Ed Sullivan Show, dont 2 en direct, avec la garantie d'être la tête d'affiche, le tout en échange de $10 000, 100 000 euros actuels. Les prestations auront lieu en février, et pour l'heure, l'Amérique reste toujours complètement imperméable aux Fab Four. Toutefois, Ed Sullivan n'est pas le seul à avoir été interpellé par la ferveur de leurs fans britanniques. Des journalistes également ont été intrigués. Un petit reportage est diffusé à la télé américaine le 10 décembre, et cette fois-ci, on mord enfin à l'hameçon du côté des ricains. L'extrait musical diffusé accroche l'attention d'une adolescente de Washington, qui réclame ce groupe à sa radio locale, qui se procure un nouveau single inédit des Beatles en avant-première, I Want to Hold Your Hand, qui fait un tabac, qui se diffuse de radio en radio alors qu'il n'est même pas sorti officiellement dans le pays, ce qui pousse le label américain des Fab Four à avancer sa publication à Noël 1963, le disque se vend comme des petits pains à une vitesse incroyable, tout comme les babioles avec le logo Beatles, les vêtements, la vaisselle, les poupées, bref, la fièvre Beatlemaniaque se répand comme une traînée de poudre dans le pays, et surtout chez la jeunesse, et surtout chez les filles. Le vendredi 7 février 1964 à 13h20, nous y sommes, l'avion de John, Paul, George et Ringo atterrit à New York au milieu de milliers de fans et de centaines de journalistes, photographes, caméramans. Le personnel de l'aéroport n'a jamais vu ça. Une conférence de presse est organisée dans une salle à proximité, les reporters se battent pour entrer, les 4 gars de Liverpool s'en donnent à cœur joie et sont drôles, blagueurs, impertinents. Êtes-vous gêné par la folie que vous causez ? Non, non, c'est bon pour la santé. Est-ce que c'est l'accent anglais ? Non, de Liverpool. Liverpool, c'est la capitale de l'Irlande. Est-ce que vous pourriez chanter quelque chose, s'il vous plaît ? Non, non, il nous faut l'argent d'abord. Les journalistes rigolent, conquis. Mais ce qui suscite le plus de commentaires dans la population américaine, ce sont les cheveux, entre fascination, incompréhension, révulsion et théorie du complot à propos de perruques. Est-ce que tous ces cheveux vous aident à chanter ? Bien sûr. Combien parmi vous sont chauves pour avoir besoin de porter ces perruques ? On est tous chauves, ne le répétez pas. Allez-vous vous couper les cheveux aux États-Unis ? Je me les suis coupés hier. Les Beatles sont ensuite cantonnés au 12e étage de l'hôtel Plaza à Manhattan, gardé par la police et assiégé par des centaines de fans, les filles jouant au chat et à la souris avec les agents pour s'introduire dans le bâtiment par tous les moyens. Le lendemain est consacré à des répétitions au studio 50 de la chaîne CBS, puis le dimanche 9 février après-midi, les Beatles donnent leur tout premier concert sur le sol américain, qui n'est pas celui qui marquera l'histoire, car il est en fait enregistré pour être diffusé en différé dans l'émission 2 semaines plus tard, quand le groupe sera rentré à la maison. On fait ensuite sortir le public, c'est au tour de celui de la soirée de s'installer. La production a reçu 50 000 demandes de tickets pour 728 places. À l'entrée du studio, celles et ceux qui en ont se battent pour être extraits de la foule par le cordon de police. Dans les salons et les salles à manger de tout le pays, on branche les télés sur CBS. À 20h, le traditionnel générique se lance.
1: Good evening, ladies and gentlemen. Tonight, live from New York, the Ed Sullivan Show.
0: Un rideau de théâtre se lève, le titre The Ed Sullivan Show apparaît, les deux sponsors du soir sont présentés, Anacine, qui soulage rapidement toutes vos douleurs. Et Pillsbury, préparation pour petit pain. Et le présentateur fait son entrée.
1: And now, here he is, Ed Sullivan.
0: Plan poitrine, costume sombre et dos un peu voûté, Ed Sullivan informe que les Beatles viennent de recevoir un télégramme d'Elvis Presley leur souhaitant le succès.
2: You know, something very nice happened and the Beatles got a great kick out of it. Just received a wire, they did. From Elvis Presley and Colonel Tom Parker wishing them a tremendous success in our country. I think that was very, very nice.
0: Puis, après une pub pour de la mousse à raser et une autre pour du cirage, l'animateur déclare « Hier et aujourd'hui, notre studio a été rempli de journalistes et de centaines de photographes de tout le pays, des professionnels chevronnés qui considèrent comme moi que cette ville n'a jamais connu une excitation comme celle provoquée par les Beatles. Ce soir, ils vous divertiront deux fois, maintenant, puis en deuxième partie. »
2: The Beatles!

0: All My Loving au début de la première prestation des Beatles en direct à la télé américaine. Les quatre musiciens sont surtout filmés individuellement en plan serré, ce qui donne une impression d'intimité. Sur le deuxième morceau, Till There Was You, les prénoms de chacun sont affichés successivement à l'écran, Paul, Ringo, George et John, agrémentés d'un « Désolé les filles, il est marié ». Dans les gradins, les filles sont en extase, crient, s'agitent, frappent dans les mains. À la fin du troisième morceau, She Loves You, Ed Sullivan calme le public en levant les mains. « Vous avez promis !» leur rappelle-t-il. Durant la demi-heure qui suit, les téléspectateurs et téléspectatrices assistent au numéro d'un magicien néerlandais, à un extrait d'une comédie musicale avec une chanteuse anglaise, au sketch d'un imitateur états-unien, à la prestation d'une chanteuse de musical galloise, entrecoupée la plupart du temps de coupures pub. C'est un duo de comédiens faisant ses débuts en tant que comiques qui ont la rude tâche de se produire juste avant le retour des Beatles. Les braves Mitzi McCall et Charlie Brill donnent tout ce qu'ils ont mais font un four catastrophique devant un public qui trépigne d'impatience de voir à nouveau les Fab Four au point que leur carrière sera au point mort durant les 6 mois suivants. Enfin, les revoici, les revoilà, les Beatles se réinstallent sur scène pour 2 nouveaux titres, I Saw Her Standing There et I Want to Hold Your Hand. Les spectateurs et spectatrices jubilent. Avant de repartir en coulisses, les quatre de Liverpool se regroupent tout sourire autour d'Ed Sullivan pour lui serrer la main, puis l'animateur remercie solennellement la police de New York d'avoir géré la foule à l'extérieur. L'heure d'émission se conclut avec un numéro d'acrobate, puis vient l'annonce du programme de la semaine suivante, qui se tournera à Miami avec de nouveau les Beatles en direct.
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0: Bilan de la soirée. Record d'audience battu pour la télévision américaine. On estime que 73 millions de téléspectateurs et téléspectatrices ont vu l'émission. 38% de la population. Rapporté à la France, cela correspond à l'audience de la finale de la Coupe du Monde de foot de 2022 entre la France et l'Argentine. Bref, en ce 9 février 1964, les Beatles emportent tout sur leur passage aux États-Unis et deviennent la locomotive de la British Invasion, nombre d'artistes britanniques embarquant dans leur sillage les années suivantes, les Rolling Stones, les Who, les Kings, entre autres, supplantant pendant un temps leurs homologues américains au centre de gravité des musiques populaires. Plusieurs musiciens états-uniens contemporains de ce phénomène l'ont raconté dans leurs chansons, par exemple Harry Nilsson et John Maraschallo sous le pseudonyme Photo 5-4 et le morceau Stand Up and Holler, encore titré All for the Beatles, sorti en cette fameuse année 1964. Voici venir l'avion avec les Beatles dedans. Regardez, il y a John, Paul, George et Ringo. L'un est pris, mais 300 libres. Oh, Beatles, ne partez pas, sinon nous serons en deuil. Restez ici, car nous vous aimons, vous et vos chansons.

Les Beatles conquièrent les États-Unis et à partir de là, le monde entier. Des admirateurs et admiratrices de tout pays reprennent leurs chansons dans tous les styles musicaux, illustration avec de l'électro-brésilienne. Le DJ Astronauta Pinguim s'approprie dans les années 90 le très court Dig It qu'il s'amuse à décliner pendant 4 minutes.

On peut trouver des reprises des Beatles à peu près partout, à peu près dans tous les genres et aussi à peu près à toutes les époques jusqu'à nos jours. En voici une publiée en novembre 2024 dont je ne m'explique pas qu'elle ait été aussi peu vue par les internautes à l'heure où j'écris cette émission. On la doit au musicien américain Ray Prim.

Une excellente version d'Eleanor Rigby, je vous conseille d'explorer le travail de Ray Prim. On se dirige vers la fin de l'émission et pour se dire au revoir, on va écouter Goodbye. Cette composition de Paul McCartney a été écrite pour la chanteuse britannique Mary Hopkins à l'époque des Beatles. Une très belle mélodie du maestro dont voici d'abord la démo.

Goodbye que Mary Hopkins publie en 1969. C'est la fin pour aujourd'hui, j'espère que vous aurez apprécié cet éclairage différent sur les Beatles. À bientôt dans To Beatles or Not To Be. Goodbye.

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0: c'est?
1: C'est le gaz. C'est le gaz dans l'appartement en dessous. Des fois, il y a des fuites, alors ça s'accumule, et puis s'il y a une étincelle, ça explose. C'est normal.
0: Oh.
1: Et qui dit explosion, dit détonation. D'où le

0: Oui, c'est normal. Je t'ai expliqué, il y a eu une explosion.
1: Oui.
0: Et l'agitation moléculaire due à cette explosion,
1: l'agitation
0: moléculaire,
1: ah ouais,
0: provoque une élévation thermique suffisante pour enflammer les

0: Oui, Yolande, oui. Je t'écoute.
1: Mais là, je voulais savoir, tout l'immeuble, il est en train de brûler, c'est bien ça?
0: Bah oui. Les matières qui ont servi à la construction de cet immeuble sont très fragiles, tu comprends?
1: Oui.
0: Normal, parce que de toute façon, il n'y a que des familles d'ouvriers, des étrangers, aussi pas mal d'improductifs.
1: Oui.
0: Alors le feu s'empare très facilement des matières.
1: Ouais.
0: Et se propage. Nous sommes donc en présence d'un incendie.
1: Ah, un incendie.
0: Mais c'est normal.

0: à la combustion. La destruction de l'immeuble par les flammes.
1: Ouais.
0: Bon, ça veut dire qu'en dessous, les murs et les étages ont disparu. Et que nous ne sommes plus soutenus par rien. Or, une chose qui n'est plus soutenue par rien tombe. C'est ce qu'on appelle la pesanteur. C'est normal.
1: Mais alors,

0: il subit une décélération violente qui amène la rupture de ses différents composants. Par exemple, les membres se séparent du tronc.
1: Oui.
0: Le cerveau jaillit hors de la boîte crânienne, etc.
2: Oui.
0: Dans ces conditions de déconnexion, il est évident que le phénomène de la vie ne peut pas se maintenir. C'est normal. Tu comprends?
2: Ah oui. Oui.
0: D'autres questions ?

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0: Les enfants chancelants. Un texte de Thibaut Dubreuil sur une lecture de l'auteur, avec la participation de Fanny Lerest du cours Charmet. Deuxième épisode sur 4. Précédemment, un personnage dont on ignore le nom vient de quitter l'hôpital après être sorti d'un long coma. Son premier jour dans la ville est pour lui une source d'étonnement et d'inquiétude. Ma première journée fut donc celle-là. Une longue dérive maîtrisée par quelques points remarquables dans le paysage, comme il est écrit dans les guides touristiques. Campanile, tribunal, gare ferroviaire. Des mots qui affleuraient, des phrases qui venaient puis s'en allaient, tournant sur ma tête, boomerang aux couleurs vives et de formes toujours différentes. Comme l'enfant croit que ses mains en conque vont retenir l'eau, j'étais un peu déçu que rien n'aille plus vite. Le lendemain, je revins auprès de mon ami, la rivière. Je sortis des feuilles et un stylo, volé à l'hôpital, et commençai à écrire, assis sur un banc. Devant moi, le long fil d'eau dont je ne voyais ni le début ni la fin ressemblait à ma vie. Mais j'ai toujours préféré les fleuves et les rivières, aux mares, aux étangs et autres lacs aux limites finies dont on ne cesse jamais de faire le tour indolent et qui vous bercent. Choisir d'abord des mots simples, des évidences, comme la reprise d'un entraînement, je me suis dit ça. Ils se bousculaient dans ma tête, ces mots, se précipitant vers la sortie qu'étaient mes doigts gourds. Et le stylo glissa sur le papier. Mes fondamentaux de lettres se suivant, logique, formaient des mots, des expressions, bientôt une phrase, simple, un peu bête, mais qui me rassura. Il fait beau et je suis assis au bord de la rivière. Oh, quelle victoire! Je savais encore. Et le nombre de lettres et comment les agencer, dire ma pensée, toute ma joie d'être sorti de ce sommeil de titan pour retrouver, bientôt, qui sait, ma vie d'avant, une vie simple, comme ces mots que je disais là, un mémo, ma mémoire, lexique et pense-bête. Je suis sorti de l'hôpital, j'ai quitté mon coma et je me sens vivant. Un peu de passé, pas très lointain, l'avenir, on verra. Mais pour l'instant, goûtez la joie fragile de ces mots déployés d'ailes d'oisillons quittant leur nid. J'avais passé une nuit étrange, la première depuis un certain nombre d'années, comme si jamais je n'avais vécu dans cet appartement qui était, ou devait redevenir, le mien. À l'ouverture de la porte, dans le cliquetis de la serrure, j'eus la drôle d'impression de rentrer chez quelqu'un d'autre. À l'hôpital, puis ensuite à l'institution, là où j'avais dormi, princesse au bois dans une chambre blanche, il n'y avait ni clé, ni sonnette, et les repas arrivaient sans qu'on les demande. On se proposait pour me laver, me raser, le coiffeur venait toujours à point nommé, bien court sur les oreilles, c'est ça? Avoir des poches vides me semblait de toujours. D'ailleurs, je ne crois pas que ma tenue possédait des poches, et soudain, voilà que j'aurais à penser aux détails de la vie quotidienne. Des clés, oui, mes papiers, se faire à manger, et puis l'argent. Vous avez des sous sur votre compte, et pas qu'un peu. Vous avez tout le temps avant de retrouver du travail.
1: Du travail? Mon travail?
0: Mais lequel? Les médecins n'en savaient rien. Votre dossier, désolé, hein, une panne informatique. Terrible. Tout a été effacé. Et lorsque je pénétrais chez moi, c'est une odeur de renfermé qui agressa mes narines. À l'hôpital, les senteurs d'éther, de produits pharmaceutiques, à l'institution les mêmes fragrances, je m'y étais habitué, au point de ne même plus y faire attention. Mais ici, la poussière, l'humidité visible par ces points noirs sur une tapisserie délavée, la tristesse... La pâleur des lieux me donnèrent envie de fuir cet endroit qui n'était plus le mien. Accepterait-on que je redorme quelque temps à l'hôpital? Ou à l'institution? Ou alors dehors, sur un banc, au bord de la rivière? J'en voyais un de banc depuis mes carreaux piquetés de chiures. Et compter les cadavres de mouches sur le sol me désespéra. Je me dis que ça devait faire bizarre aux voisins du dessous que d'entendre quelqu'un marcher ainsi sur des parquets grinçants alors que je parcourais l'appartement. Il n'était pas bien grand. Un coup d'œil à l'horloge au dehors me désespéra une seconde fois. Il me faudrait passer 12 heures ici, avant de parcourir à nouveau le halage, sentir l'humidité de la rivière, sa fraîcheur, et puis entendre les oiseaux, voir les arbres. Saura-t-on jamais pourquoi les choses inanimées vous attendent parfois plus que les humains ? Eux qui oublient si vite. Je devais être un pessimiste, assurément. Mais je fus presque joyeux à constater que de l'eau chaude sortait des robinets. Eh, mon logis m'avait attendu. Presque espéré d'électricité rendue à ses watts et de draps emballés dans l'armoire. J'avais dû les acheter juste avant mon coma. Et je pourrais m'enrouler dedans pour m'en faire un linceul de vie. Ma boîte à lettres était pleine au point que plus rien ne pouvait y entrer. Mais ma bibliothèque me rappela par sa morgue de livres éteints et tachés que je l'avais délaissé. Une fuite dans le toit, sans doute, avait inondé une partie des rayonnages. L'odeur de moisi venait de là. Comme un chat exigeant dont la pâtée n'arrive pas assez vite, la bibliothèque avait pissé dans un coin et le temps avait fait le reste, pourrissant des livres à la tranche presque illisible de romans, de bandes dessinées, d'ouvrages d'universitaires au nom oublié de moi. Je tentais bien d'en ouvrir un, vous pensez ? Celui-ci se refusa, me proposant quelques dizaines de pages collées entre elles. « Trop tard, mon vieux. » Embrassant le reste de la pièce et ne sachant par où commencer, je décidai de ne pas commencer. J'avais remis à plus tard tellement de fois qu'une fois de plus, personne, objet ou humain, ne m'en voudrait. Je dînai vite d'un repas acheté dans un commerce du bas de la rue et m'endormis sur le tapis, enroulé dans un vieux manteau dont limite n'avait pas voulu. Je le possède encore, ce manteau, et il a moins vieilli que moi.

0: Et donc, ce matin-là, c'est avec empressement que je sortis, feuilles et papiers dans les poches, et que je vins m'asseoir sur ce banc.
1: Qu'est-ce que tu fais ?
0: Une gamine était là, devant moi, tout à mon plaisir retrouvé de l'écriture, ce premier pas sur le chemin, je l'avais pas vu venir. Par un silence, on se renvoya notre surprise mutuelle de se retrouver face à face. Aussi rassurante de son regard, de son sourire, comme de sa présence, elle me mit en joie de savoir que si des enfants continuaient à naître, rien n'était vraiment perdu. « J'écris, » lui répondis-je. Elle tourna un peu la tête. Je sentis sa curiosité et de l'inquiétude aussi dans son attitude. Mais les enfants sont ainsi faits qu'elle vint s'asseoir sur le banc à mon côté. Elle m'observa, alors que je reprenais cette phrase laissée en suspens où je disais ma joie de retrouver les bords grouillants de vie de la rivière.
1: Ça sert à quoi ?
0: Les médecins m'avaient prévenu. Vous pourrez souffrir pendant quelque temps encore de perte de mémoire, de difficultés d'élocution. Vous confondrez les mots, les directions et même les chiffres. Des acouphènes, parfois. Vous comprendrez de travers, perdant le sens, mais c'est provisoire. Tout rentrera dans l'ordre si vous faites bien vos exercices. Le mardi et le jeudi, à 10h, salle 14, oui, au premier étage. Et vous ne serez pas seul. Être en groupe, ça encourage et ça rassure. On compte sur vous. C'est important pour votre guérison. Prendre des habitudes dont on sait qu'on doit s'en détacher par des exercices est une chose troublante. Je sentis soudain que je perdais mes mots. Bafouillé à la gamine des explications peu claires qui rapidement l'ennuyèrent, je la sentis distraite à ma parole qui regarda passer un chien. Elle sauta du banc et disparut en sautillant, sans même un geste de salut.

m'en revenir. M'en retourner à mon être là, je ne devais pas me laisser troubler, même par distraction. Mais l'expérience avec cette petite m'avait rendu tout chose, alors qu'au soir je réfléchissais, assis dans un fauteuil dont je ne me rappelais plus qui l'avait posé là. Les enfants avaient-ils tant changé que cela ? Je m'éveillais avant le soleil, ce matin-là du troisième jour après ma sortie. J'émergeais de ma couche orientale sur le tapis, toujours enroulé dans ce manteau trop grand pour moi et des courbatures de sol trop dures. Et je me mis à compter les jours de ma nouvelle vie, à la troisième de fait, mais aussi une vie avant, celle depuis ma naissance jusqu'à mon coma, et puis la seconde, dont je ne garde rien. Et donc cette troisième vie se présentait devant moi, cette renaissance, avec tout autour des fenêtres aux vitres grasses, une cuisine dont les dates de péremption sur les conserves avaient été effacées par le temps, un salon poussiéreux et puant, une chambre dans laquelle je ne mettais pas les pieds. À compter, je savais encore. Mais les médecins étaient restés vagues concernant la durée de mon coma, plusieurs années, et puis changement de personnel, les soucis informatiques, bah oui, votre dossier a disparu, des bouts ont été retrouvés, mais on s'en est bien sorti quand même, pas vrai? Vous nous en voulez? Si je souhaitais m'en revenir à qui j'étais, même différent, ces changements inévitables dans une vie et qu'on ne peut refuser, je devais suivre mon chemin, ne pas m'en éloigner au risque de chuter, et commencer à ranger tout ce bordel qui fait que l'homme n'est pas fait pour vivre dans un dépotoir. Et puis, la cause de mon coma m'était revenue dans la nuit. Une chute, une sorte d'accident et rien de plus. Je me revoyais sans distinguer mon visage, ma tête heurtant quelque chose de dur. On m'objectera qu'il s'agissait d'un rêve, mais pas sûr que je dormais à ce moment-là. Certaines parties de ma mémoire défaillaient. Il fallait du temps, ne pas brusquer, m'avaient répété les médecins. Prendre le temps. Comme à me reconnaître dans une glace? Il me fallait du temps, vraiment? J'ignorais mon âge et ne savais pas qui était ce type me regardant d'un drôle d'air. À présent que j'ai tout récupéré et que les miroirs me reconnaissent, je blague parfois à celui qui me lance son reflet, comme un défi à toujours poursuivre.

Je vivais donc seul ici. Une enquête rapide m'avait montré qu'aucune femme ne partageait ma vie. Peut-être avait-on emporté quelque chose, mais la poussière avait recouvert le passage du temps et je dormais dans un lit simple. Rien ne semblait avoir bougé. À ne pas savoir qui pourrait m'attendre quelque part, il n'était guère surprenant qu'on ne me reconnaisse pas dans la rue. Et même, il me sembla de plus en plus évident que personne ne me connaissait. On devait m'avoir oublié. Ou alors j'avais tant changé que j'étais devenu un autre. Et je n'avais encore croisé personne dans l'immeuble. Vous cherchez ? Un roman ? Ah bien sûr, c'est dans l'autre pièce. Ici, c'est l'ancien rayon sciences humaines. On l'a vidé il y a 5 ans, ça ne se vendait plus. Aujourd'hui, on sait bien quoi en penser, hein. Le vendeur m'avait conduit d'une main ferme vers l'autre salle et d'un large mouvement du bras avait embrassé le rayon. Je me rappelle de sa moustache. Et il me tenait le coude, comme si j'étais un vieux monsieur, prêt à s'écrouler sous le poids de ses années d'errance. Ah, ça m'agaça. Et je crus un instant qu'il ne souhaitait pas que je m'attarde dans sa boutique. Mais il le fit en souriant, et ce sourire fut pour moi comme un acquis, la rassurance que l'autre me reconnaissait. Non comme un ami ou un voisin, mais comme un être humain, suffisamment en forme et dont le visage ne marquait ni malaise ni inquiétude. Et il me laissa devant un étalage de titres, une vaste bibliothèque qui faisait bien plus envie que la mienne. Vous faites papeterie aussi ? Vous vendez des stylos ? Des feuilles ? Depuis la caisse, j'entendis pouffer. J'avais alors regardé ma tenue, délavée, démodée. Bon, les ordinateurs, ça n'avait jamais été mon truc. Mais l'endroit était agréable. Je m'assis dans un large fauteuil et feuilletais un roman pris au hasard dans le rayonnage, après tant d'années à ne rien penser. Lire tous ces mots me donna le tournis. Revoilà mes compagnons pour journée d'infortune, mes compagnes de nuit blanche. Ils sont un lot de consolation pour les jours de pluie et leur phare perce tous les brouillards. Il m'avait tant manqué, les mots, qu'en lire autant sur une seule page m'épuisa d'un coup. Je refermai le livre et payai, et sortis de la librairie sous les regards amusés et un commentaire de la patronne que je ne compris pas. Une fois sur la rue, je me dis qu'il me faudrait quand même trouver des feuilles. Mon stock volé, lui aussi, s'épuiserait vite. Quant à mon style vestimentaire...

0: je sais. Tu lis.
1: J'avais à peine parcouru les premières pages de mon livre que revoilà la gamine. Avec sur le visage ce même air étonné, je l'avais presque oublié. Elle vint s'asseoir sur le banc, à ma gauche, comme elle le fit la veille. J'en avais choisi un autre de banc, éloigné de la circulation automobile, et je me demandais comment elle avait fait pour me retrouver. Je m'apprêtais à engager une conversation avec cet enfant, quand elle saisit mon livre et le retourna. Elle souffla et me rendit mon bouquin d'un air blasé, en marmonnant « Cabel forestier ». C'était toujours la même chose. Et elle me quitta, comme la première fois, me lançant cette fois un regard désolé. Je la rappelai, lui disant que ce n'était pas très poli de ne pas dire au revoir, et qu'elle devait le respect aux adultes.
0: « Mais je sais tout ça, mais pas sûr qu'on se revoie !»
1: Le jour suivant, je me rendis à l'hôpital. C'était le début des séances devant me faire travailler la mémoire et la diction. La veille, je m'étais mis à douter de l'utilité de ces exercices, pensant que la petite avait de drôles de manières de s'exprimer, qu'elle ne causait pas clairement une question d'éducation, et j'en conclus que je ne pouvais pas être la cause de l'étrangeté de ces échanges. C'était elle qui était bizarre, et non moi. J'arrivais en avance, et un personnel me dit qu'en attendant les autres, j'avais accès à un ordinateur. Pour vos papiers à refaire, votre pension aussi, hein, faut mettre vos dossiers à jour. Et il me laissa seul. À la fin de cette séance, je quittais la salle en dernier. Bien sûr, ces exercices étaient nécessaires. Le travail sur la mémoire immédiate aussi, j'en verrai sous peu les bienfaits. Mais je fus le seul parmi les personnes présentes ce jour-là à m'étonner qu'on utilisât ce même stock de mots, une trentaine, et assez pauvre, pendant toute la séance. Je m'en ouvris à l'infirmier qui m'avait accueilli. Il ne parut pas comprendre ma question, ou alors il se dit plus certainement que j'étais trop vieux, resté dans mes schémas d'avant, un peu largué face à la nouveauté, et sa réponse me laissa perplexe. « C'est le protocole !» En tentant d'argumenter, je compris alors que je l'agaçais, et m'en tins là, concluant dans la bonne humeur que je reviendrais, je dis sans faute, quand il me retint. « Des poèmes !» me confia-t-il tout bas, comme s'il avait peur que d'autres entendent. « Mais... de piètre qualité. Je faisais des calligrammes, comme Apollinaire. Puis j'ai tout lâché. » Je ne lui avais posé aucune question de nature personnelle et fus intrigué par cette confidence. Cet homme, je le connaissais d'avant. Il avait pris soin de moi. Toutefois, nous n'étions en rien suffisamment proches pour qu'il me confie cette passion. Mais il avait ma sympathie, bien plus que l'orthophoniste qui avait dirigé la séance et qui ne me plaisait guère. Je l'interrogeais sur cet abandon. Pouvait-on vraiment lâcher la poésie, sans considérer plus avant que c'est elle qui vous quitte, vous laissant seul et sans soleil? Il me regarda, curieux, et me répondit en haussant les épaules que tout ça, c'était des trucs de collectionneurs, comme des gens roulent en traction avant, et qu'il fallait vivre avec son temps. Sur le chemin du retour, je repensais à ce que l'infirmier m'avait dit de la poésie. Je ne partageais pas son avis, et sans doute que la fatigue due à cette séance éprouvante, mes difficultés à saisir les mots, les répéter, et sans compter les écrire, m'avaient fait comprendre de travers ce qu'il m'avait confié. Je devrais en reparler avec lui, mais c'était pas ça qui me gênait. Alors que j'avançais dans le couloir, cet homme qui me connaissait depuis plus d'années que moi-même, comme il me l'avait dit en riant, m'avait fait remarquer que je boitais. N'avais-je rien ressenti alors que je marchais longuement par les rues et sur le bord de la rivière? Il souhaitait que je passe voir un médecin. C'était pas normal. Se dandiner, même un peu, est le signe d'une douleur, même imperceptible. Le corps dit quelque chose, il faut l'écouter. Ma démarche était lente, certes, hésitante par moments, mais je ne voyais rien qui pût l'amener à une telle conclusion. De plus, je ne souffrais pas. Cet infirmier s'inquiétait pour moi, il était bien le seul, et c'était déjà beaucoup. Une fois rentré chez moi, je poursuivis la lecture de « Toute honte bue », ce roman d'Abel Forestier acheté la veille et que j'avais commencé avant d'être interrompu par la gamine. Elle avait troublé ma lecture déjà si compliquée et je n'avais pas pu m'y remettre, les mots dansant devant mes yeux. Je rouvris donc la première page que je parcourus avec application, mon doigt suivant les lignes imprimées pour en conclure rapidement que l'écriture de cet auteur avait quelque chose de comateux. Pas inintéressante, mais qui vous engourdit, vous enfonçant dans un état léthargique qui soudain me fit frémir. Et je sortis rapidement pour retourner marcher au bord de la rivière. La tranquillité des eaux calmes, le chant des oiseaux, les futaies de part et d'autre du lit de la rivière, le chemin de halage, me rassurèrent. Ici, les mots venaient mieux dans ma tête, je sentais des phrases se former. Bientôt naquit un paragraphe. Quel métier avais-je bien pu exercer avant? Avant ce coma? Il était évident que si j'avais été plombier, boulanger, banquier ou paysan, les mots auraient été liés à ma profession. Labour, plomb, pétrir, emprunt, farine, soudure, que sais-je? Mais rien de cela. C'étaient des mots racontant des histoires. À l'hôpital, sur cet ordinateur qu'on avait mis à ma disposition, j'étais resté benêt face à l'écran. Puis je m'étais mis à chercher des renseignements sur Abel Forestier, cet auteur que la gamine avait dénigré et dont je me questionnais soudain de comment une gamine de 8, 10 ans tout au plus, avait pu lire un roman de 300 pages destiné aux adultes.
0: Alors, t'as trouvé ?
1: La petite était là, montée sur un vélo, casque sur la tête. Un instant, je crus que cet enfant était le fruit de mes dérèglements, une sorte d'apparition sortie de mon cerveau, et je tendis la main. Elle la serra avec si peu de force que ça ne me rassura guère. Qu'étais-je censé avoir trouvé ? Voilà que je construisais un texte dans ma tête, et elle venait encore me déranger.
0: Abel Forestier, t'as trouvé ?
1: Je lui répondis que je lisais son livre, le premier de cet auteur que j'ignorais. J'usais juste pour elle de termes compliqués, afin que cette gêneuse en survêtement orange me fiche la paix. Mais elle m'écouta avec attention, tenant son vélo d'une main, alors qu'elle marchait à mon côté. Je la questionnais. Ses parents ne devaient-ils pas s'inquiéter de la savoir si loin de la maison, à parler avec un inconnu ? Elle s'arrêta, me fixa d'un regard de colère, puis retourna son vélo.
0: Un inconnu ? Tu te prends pour qui ?

0: comprends pas ce qui se passe.
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Madame, monsieur, chers clients, il est possible que le moyen que j'utilise aujourd'hui pour m'adresser à vous vous étonne. Mais connaissant le sort trop souvent, hélas, réservé aux circulaires, je me suis permis, en toute simplicité, de venir vous entretenir personnellement, directement.

0: Auditeurs et auditrices de Canal B, longueur d'onde 94 MHz, bienvenue dans Béchamel Tchatcha qui ce soir vous propose de retrouver quelques bandes sonores originales de films, mais attention, pas n'importe lesquelles, puisque là, toute notre équipe technique a bien raclé les fins de fût de série B, voire Z, pour en extraire des chefs-d'œuvre issus de navets improbables. Et comme pour toute émission consacrée à ce genre potager, j'ai l'extrême plaisir d'accueillir celui que l'on appelle affectueusement l'autre con, plus connu sous le sobriquet ridicule d'Arnaud. Bonsoir à toi, mon si très cher ami.
1: Bonsoir Jean-Claude.
0: Et voilà, et ensemble, nous allons vous distiller du poison musical et des informations frétillantes au cours des 60 prochaines minutes. Alors, bonne émission, les amis, c'est parti pour une heure de quoi ?
1: De super émission.
0: Voilà, c'est ça.

0: Et voilà, le micro est lancé. Et oui, ça commence sur les chapeaux de roue cette émission. Nous débutons d'ailleurs avec un peu de rock'n'roll, dont le joueur d'harmonica était manchot, comme vous avez pu le constater à l'écoute de ce,
1: alors, de ce qui, morceau de Girls in Gold Boots, tiré du film du même nom de 1968, avec au chant Larry Cartel.
0: Qu'il soit, je ne connais pas.
1: Donc une sombre histoire de gogo danseuse à Los Angeles, alors un polar comme on aimerait en voir un peu moins souvent, avec cependant une apparition de Preston Epps.
0: Rappelle-toi. Ah oui, tout à fait.
1: Monsieur Incredible Bongo Band.
0: C'est ça, qui joue du bongo.
1: Dedans, bah oui, mais qui
0: est. C'est pour ça.
1: Et on doit également au réalisateur donc, Ted Michaels, l'inoubliable Astro Zombie. Je ne sais pas si tu as vu ce chef-d'œuvre en 68.
0: Oui, oui, un chef-d'œuvre, comme tu le soulignes.
1: Et la production du film Regal Lastico en 1977. Et c'est le vrai titre sous lequel il a été diffusé en France.
0: Eh bien, je constate avec joie que tu as bossé ton dossier ce soir. Et ça fait plaisir. Alors, je préviens tout de suite les auditeurs qu'il n'y aura quasiment pas de pièces instrumentales. Ce sera que des choses chantées et un petit peu rock'n'roll. Voilà, pour toutes ces séries B, voire totalement Z, comme je l'annonçais si pertinemment dans mon introduction. Et on poursuit avec Steve Alemo, qui lui nous interprète le morceau You Don't Know Like I Know, qui est extrait du film Ne Bougez Pas de Wild Rebels. Ça veut dire les rebelles sauvages, hein, si je ne m'abuse. Est-ce que tu as quelque chose à nous dire vite fait comme ça pour ce film
1: sorti en... Rien du tout d'intéressant sur le film, si ce n'est que le morceau semble avoir été coécrit par Isaac Hayes et David Porter.
0: Sans blague. Pourtant, c'est pas très soul, mais en tout cas, on écoute Monsieur Alemo dans Béchamel Tcha-Tcha naturellement.

0: Petite série avec des rockers à l'intérieur qui avait débuté avec Steve Alemo et le morceau You Don't Know Like I Know dont on a déjà parlé, on n'y reviendra pas. Enchaîné avec Billy Lee Riley pour la bande originale du film Speed Lovers, non ça c'était le nom du...
1: Le film s'appelait aussi Speed Lovers.
0: C'est-à-dire le morceau éponyme en quelque sorte.
1: Exactement, bien. Comment un film de 68 américain de William McGaha. Les deux films en question se mêlent à la fois et allègrement du stock car et des bikers, ce qui n'est absolument pas le cas du dernier film. C'est pas un film de bikers.
0: C'est pas un film de bikers.
1: Je te préviens. Ça s'appelle The Wise Scene. Le morceau était chanté par The Penny Arcade et le film datait de 68, américain également de William Rowland. Je te fais le pitch, comme on dit.
0: Oui, mais avec enthousiasme, avec entrain.
1: La docteure Virginia Grant est psychiatre et traite de 5 études de cas sur la jeunesse mal avisée. Hédoniste, radical et naïve, et sur le fossé entre génération hippie et celle de leurs parents.
0: Eh ben, j'ai presque tout compris, merci à toi.
1: D'ailleurs, j'ai presque envie d'aller voir le film.
0: Non plus. Voilà, de Penny Arcade avec The Wild Scene. On poursuit et là, on quitte le continent nord-américain pour se retrouver en République fédérale de Germanie, aux alentours de 67-68, avec un certain Don Adams, qui lui va nous interpréter le morceau « Attention, je me lance en teuton » « Das Rasthaus der Großen Puppen », ce qui signifie
1: « L'auberge des poupées cruelles ».
0: Exactement. Un film réalisé par le célébrissime, devrais-je dire, Rolf Olsen, hein, qui n'est pas à son premier coup de maître. Hein. Est-ce que tu peux nous faire un pitch là aussi sur
1: est-ce que tu voulais que je l'imite ?
0: Ah oui, tu peux imiter Rolf Olsen.
1: Oui. Hein. C'est un film policier tourné à Trieste, en Italie, et censé se dérouler à Glasgow, donc avec un réalisateur allemand. Donc déjà, c'est tout un programme intéressant.
0: Oui, tout à fait intéressant.
1: Et je te propose d'écouter le morceau.
0: On va plutôt faire ça. Oui. Donc voilà, Don Adams, on t'écoute.

0: C'était le petit côté halloweenesque de cette émission après Don Adams pour le film allemand
1: L'auberge des poupées.
0: Exactement, nous avons pu entendre Barney Kessel. Alors Barney Kessel, je crois que c'est un guitariste, mais il a fait pas mal de disques d'easy listening, on va dire. Il reprenait les standards des années 50-60, c'est plutôt pas mal. Là, il s'agissait du morceau TV Commercials, qui n'a rien à voir avec quelques films que ce soit, mais vous avez quand même vu un petit peu le rapport, parce que vous êtes assez... assez pertinent, vous aussi, les nombreux auditeurs qui nous écoutaient, si nombreux. Et puis à l'instant, Buzz Burrell. Alors, Buzz Burrell, là on était chez les Britanniques, hein, y a pas de doute, avec Carry On Screaming. Tu sais que tu peux m'interrompre
1: à tout moment, et ben je le fais, figure-toi.
0: Ah bah voilà.
1: Et c'est un film de 66 de l'anglais Gerald Thomas, donc une parodie des films de la Hammer.
0: C'est ça.
1: Et le morceau est chanté par Buzz Burrell. Connais-tu ce garçon?
0: Mais pas du tout.
1: Et ben c'est le futur bassiste des King Crimson, figure-toi.
0: Non, c'est pas vrai.
1: Et ben si.
0: Et ben alors ça, tu m'embouches une surface.
1: Hein. Et le réalisateur Gerald Thomas a de ce côté usé jusqu'à la corde.
0: Mais oui.
1: Tu connaissais tous ces morceaux?
0: Ah bah tous les Carry On, il a fait plein. Là c'était Carry On Screaming, mais moi aussi j'ai le droit de t'interrompre. Il y a eu Carry On Nurse. Alors en français, un thermomètre pour le colonel, hein, quand même. Faut quand même le préciser. Plein de Carry On, c'était très mauvais. Carry On Cowboy en 68, Carry On Docteur en 68 aussi, Carry On Camping, Carry On Again, Carry On Behind, Carry On Emmanuel en 78, c'est un de ses derniers.
1: 28 films en tout. Ce titre.
0: Et voilà, ça n'a pas vraiment franchi le English Channel tellement c'était mauvais. Parce que nous autres Français, nous aimons avant tout la qualité.
1: Exactement.
0: On est bien d'accord. Quelque chose à rajouter sur le réalisateur Gerald Thomas?
1: Non, bah, déjà qu'on vient de le dire à l'instant.
0: Bah oui, là on lui a bien taillé un bon costard, il n'y a pas de problème. On va retourner aux États-Unis si tu veux bien.
1: Allez, allons-y.
0: Alors avec un certain Mark Eric, issu du film... alors le morceau s'intitule Night of the Lions et c'est issu, si je ne me trompe pas, de... Ah oui, c'est encore un film de Bikers.
1: C'est un film de Bikers.
0: The Bikers, Angels Die Hard. Les anges meurent durement.
1: Durement,
0: voilà. Le morceau, bah, on va l'écouter dans Béchamel Tcha-Tcha, par exemple. Maintenant.

0: Et oui, ce garçon a une tendance à être libre. J'espère que c'est aussi ton cas, mon cher Arnaud. Pour voilà un deuxième extrait du film Angels Die Hard, on a pu entendre Marc Eric, qui qu'il soit, avec Night of the Lions. Un petit trailer, une petite bande-annonce, ça fait toujours plaisir. Et puis là, il s'agissait d'un certain Rabbit McKay, totalement inconnu au bataillon, avec Tendency to be Free.
1: Aucune info sur ce garçon. Par contre, le Marc Eric précédent, qui était acteur dans le film Angels Die Hard, a aussi joué dans la série Hawaii 5-0.
0: Ah oui, il jouait quoi ?
1: L'hélicoptère.
0: Ah oui, d'accord.
1: Et le film de Angels Die Hard, qui date de 70, est considéré comme un des meilleurs films de bikers de l'époque.
0: Oui, enfin bon, c'est jamais très très bon, hein, les films de bikers. Hein,
1: quand même. Si je te le dis, fais-moi confiance.
0: Bon, ok, d'accord.
1: Financé en partie par Roger Corman, et l'acteur principal Tom Baker est également proche de Jim Morrison et Pamela Courson. On n'en dira pas plus. Et il a joué aussi dans quelques pornos tournés par Andy Warhol. Tu sais tout.
0: Eh ben, dites donc. C'est incroyable. Eh bien, on retrouve sur cette BO, alors là, un groupe nettement plus connu, puisque pour tous les aficionados du psychédélisme américain, puisqu'on va retrouver le groupe Fever Tree, qui, là aussi, prête son talent à cette BO. Fever Tree, je crois qu'ils sont texans, ça reste à vérifier. Mais enfin, ils ont quand même pas mal de tubes à leur actif et quelques albums qui mérite le détour, comme chacun le sait. Là, il nous interprète le morceau Death is a Dancer, toujours extrait de ce film.
1: Angels Die Hard.
0: Ben oui, c'est pas facile. Qu'on écoute de suite. C'est parti. Les Fever Tree dans Béchamel Chacha.

0: Et après les vilains bikers pleins de cambouis, nous dirigeons dangereusement vers les cochoncetés, puisqu'à l'instant il s'agissait de Stu Phillips et Bob Stone. Stu Phillips qui lui aussi a pas mal composé pour des bandes originales de films, notamment de motocyclettistes.
1: Il a bossé sur les BO de la série Les Monkees et de L'Homme qui valait 3 milliards.
0: Ah, c'est pas, bah tu vois, encore une information de première bourre que j'ignorais totalement.
1: Je suis content de te la donner.
0: Eh ben écoute, moi aussi, si tu es content, je le suis aussi. Là, il s'agissait du film The Curious Female, qui, alors si on en juge par l'affiche du film, est un petit peu tendancieux, puisque on voit une jeune fille, une jeune vierge qui s'amuse tendrement avec son téléphone.
1: Portable.
0: Tout un programme. Portatif. Exactement.
1: Un scénario intéressant quand même, c'est que dans un futur lointain, le monde est sous contrôle d'un ordinateur, un peu comme maintenant.
0: C'est ça.
1: Cependant, deux petits groupes de personnes regardent des films sexuels anciens datant du XXe siècle en secret. Et pour le plaisir.
0: Oh, ils doivent bien s'amuser. En tout cas, une voix, moi, qui me faisait un petit peu penser à celle de Mark Lindsay, de Paul Revere and the Raiders, un peu sexy, il en met un peu des tonnes, mais bon, ça nous fait quand même très plaisir. Voilà.
1: Et c'était Barry Mitchell.
0: Très bien. Ah oui, c'était lui. Toujours dans les bons coups, celui-là. On poursuit et on rechange de continent. Ça va très vite dans cette émission. Nous allons retrouver en perfide Albion avec Alan Hawkshaw. Alan Hawkshaw, c'est quand même un des meilleurs. Avec Keith Mansfield, il a beaucoup fait d'illustrations sonores très très groovy, mais il a aussi participé à des bandes originales, notamment celle-ci qui est assez culte, à savoir Groupie Girl en français. Je te laisse le plaisir de l'annoncer, parce que c'est quand même cocasse, voire gratiné.
1: Les demi-selles de la perversion, un film de 1970.
0: Et voilà. Alors c'est très très groovy avec plein d'orgues, comme Alan Hawkshaw aimait en mettre un petit peu partout. Le morceau s'intitule Love the World Away, donc extrait de Groupie Girl qu'on écoute de suite.

0: Ah oui, là, on est vraiment dans le choucroutesque épique. Hein. Il y a pas de doute, là, ils en mettent des tonnes. C'est entre la choucroute et le cassoulet, on ne sait pas trop. Mais pourtant, moi, ça me plaît beaucoup. C'est trop, mais pourtant. Il s'agissait à l'instant du compositeur Don Ellis avec... Qui chantait ? Eh bien oui, Julie Driscoll.
1: Voilà, c'était ce que je voulais t'annoncer.
0: Tout de même, on reconnaît sa voix, Julie Driscoll, du tandem évidemment, Brian Auger, Julie Driscoll. Pour ce film Moon Zero Two, là nous étions dans la science-fiction la plus totale, en 69 si je ne m'abuse.
1: Exactement, un film britannique de Roy Ward Baker qui a aussi réalisé plusieurs épisodes de Chapeau Moulé en mode de cuir, du Saint et de Amicalement Vôtre.
0: Tout à fait, j'ai les mêmes informations que toi, et en tout cas il a une filmographie longue comme le bras et pas si honteuse que ça, paraît-il que c'est pas que de la chenoute. Il a commencé dans les années 40 hein, comme toi et moi, et exactement, et puis il a fini par le club du monstre, The Monster Club en 81, et entre tout ça et bien beaucoup de films d'horreur, de science-fiction, de la, je pense qu'il a participé à la Hammer,
1: Exactement, mais de toute façon, c'est un film de la Hammer dont on vient diffuser la BO. C'est un western spatial censé se dérouler en 2021, lors de la célèbre colonisation de la Lune par les
0: Terriens. Je me rappelle.
1: Ils n'ont pas du tout du virus du Covid, ils n'ont pas du tout parlé de ça en 2021.
0: Bah, parce qu'ils ont caché, en fait. Hein.
1: Exactement. Et voilà, Don Ellis qui a composé ce morceau. Et puis avant, c'était donc Alan Oakeshott, oui, qui est décédé il y a quelques années. Et figure-toi que le morceau d'avant, qui était de Stu Phillips, qui est né en 1929, je crois. Oui, toujours.

0: C'est chanté en anglais, hein, comme de juste, qui est extrait du film dont tu vas nous parler allègrement, La Donna il Sesso e il Super Uomo. C'est un petit peu toi, le Super Uomo.
1: Exactement, j'ai rien préparé
0: super,
1: sur ce
0: Super
1: morceau.
0: Uomo, le super lessive, enfin on ne sait pas trop.
1: J'avais mal noté, donc je n'ai rien à te dire.
0: Tu n'as rien à me dire. Eh bien écoute, tu t'en vas tout de suite. Tu
1: dégages.
0: Allez, salut. En tout cas, on écoute ce beau morceau pendant qu'il se barre. Et puis voilà, et puis c'est tout. Voilà. Bon, on va pas se laisser faire non plus. Alors. Non mais reviens.

0: Et un peu de légèreté à saveur de feta pour quasi terminer cette émission après Sandro Brugnolini et Luigi Malatesta. Nous avons retrouvé le grec Mimis Plessas, dont nous avons rendu un hommage très émouvant il n'y a pas si longtemps.
1: Pour ses 100 ans et sa mort.
0: Exactement.
1: Tout ensemble.
0: Là, c'est un de ses plus grands tubes. C'est extrait du film Marijuana Stop hein, du réalisateur Giannis Dalianidis. Genre de comédie musicale très légère, très popinette. Moi j'aime beaucoup ce genre de son. Avec le petit côté folklorique à l'intérieur.
1: Voir sur Taki.
0: Pour bien noter qu'ils sont grecs.
1: Exactement. Voilà. Donc deux films de 1968, dont un de 1969. Pour cette série.
0: C'est bizarre comme phrase, mais d'accord. Oui, tout à fait. Rien d'autre à rajouter sur.
1: Eh bien, pas grand chose.
0: Bon, très bien. Eh bien, enchaînons et on va quasiment. Bah oui, on va terminer avec un morceau d'un autre film de science-fiction dont tu vas nous parler avec la faconde qui te caractérise.
1: Eh bien, exactement, c'est ça. C'est un morceau donc de Charles Bernstein, Invasion.
0: Est-ce qu'on dit Bernstein ou Bernstein? Faudrait demander à Jean-Luc.
1: Invasion of the Big Girls du film éponyme. Comme tu l'as dit tout à l'heure, un film 1973. On est un peu plus tard que
0: On est un peu plus trop tard, en fait, en règle générale, dans cette émission.
1: Un film américain de Dennis Sander de science-fiction. Je te fais le pitch. Dans une ville américaine.
0: Oui, fais-moi le pitch. Oui,
1: des
0: oui,
1: abeilles
0: vas-y.
1: Féministes tuent les hommes. Donc, on est bien d'accord, ce sont des abeilles féministes. Des femmes abeilles féministes tuent les hommes lorsqu'ils sont en train de faire du sexe pragmatique. Le maire de la ville propose non pas de mettre un masque de protection, mais d'arrêter de faire du sexe.
0: Ah ben voilà, ça c'est pragmatique, là d'accord.
1: C'est tout.
0: C'est tout. Eh ben écoute, très bien.
1: Est-ce que tu veux qu'on meuble?
0: Oui, tu me diras ça tout à l'heure. Okay. Je suis sûr que c'est très intéressant. En tout cas, on va se quitter avec donc ce morceau de Charles Benchney, avec Invasion of the Big Girls. Moi, je vous donne rendez-vous si tout va bien naturellement la semaine prochaine. Salut, bye bye. Dis au revoir aux nombreux éditeurs.

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